0: anciens et tout ça, on raconte de plus en plus sur la place d'une façon très ancienne.
1: Il y a encore du potentiel. Moi, je me dis, je pense que je suis d'accord, genre, vraiment, les gens, vraiment, aiment encore le papier, les gens aiment encore, ça s'intéresse en plus ce livre ancien et tout ça.

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